0: Y atención, porque tenemos que regresar a Venezuela y no con noticias precisamente buenas, porque estamos hablando que muchas veces en este tipo de situaciones es cuando se ve la bondad del ser humano, pero también en este tipo de situaciones se ve lo contrario. Y ahora mismo la última hora que nos llega desde Venezuela es que se está informando de saqueos en comercios de La Guaira, ya saben, la zona costera afectada precisamente por los sismos, tras los devastadores terremotos. Los establecimientos comerciales, recuerden, quedaron en ruinas tras este doble seísmo que sacudió Venezuela el miércoles. Ahora mismo la imagen que se está produciendo en estos comercios derribados es la de los saqueos por parte de distintos ciudadanos. Y atención, porque ahora nos tenemos que ir a Francia, donde tenemos a Emmanuel Macron, ahora ya sí, reunido con Giorgia Meloni. Escuchemos lo que tienen que decir.
1: Presidente del Consejo, cher Giorgia, mesdames, messieurs les ministres, mesdames les ambassadrices, mesdames, messieurs, vos grades et qualités. Je remercie madame la présidente du Conseil ainsi que tous les ministres, les acteurs de la relation entre l'Italie et la France pour leur présence à Antibes à l'occasion de notre 36e sommet franco-italien. Nous sommes en effet retrouvés ces derniers jours à de nombreuses reprises avec Madame la Présidente lors du sommet du G7 à Évian, juste après au Conseil européen des 18 et 19 juin, hier à Berlin avec plusieurs autres collègues, et nous nous retrouvons dans quelques jours à Ankara pour le sommet de l'OTAN, comme nous l'avions fait d'ailleurs au début mai, au sommet de la communauté politique européenne en Arménie. Et dans chacune de ces enceintes, l'Italie et la France partagent des intérêts, des convictions et portent souvent des projets communs. Et ce travail s'appuie sur une coopération bilatérale qui est riche et solide, dont ce sommet nous montre la profondeur des partenariats, des projets, des investissements qui constituent la réalité concrète de la relation entre l'Italie et la France. Et les 7 accords qui viennent d'être signés le montrent, comme aussi les accords qui ont été signés entre nos entreprises et entre nos grands acteurs. Oui, l'Italie et la France sont toujours l'une pour l'autre des partenaires aussi naturels qu'incontournables. C'est tout l'objet de ce sommet que de projeter la relation franco-italienne vers l'avenir avec des objectifs clairs. C'était le sens aussi du traité du Quirinal qui, depuis 5 ans, a donné un cadre plus ambitieux et plus concret à nos partenariats et à nos projets. D'abord, sur le plan économique et commercial, nos deux pays ont largement dépassé en 2025 le niveau historique des 100 milliards d'euros d'échanges et de biens. Nos chaînes de valeur sont intégrées, nos entreprises travaillent de plus en plus sur des projets communs, tandis que nos investissements croisés sont plus conséquents. Le succès du forum d'affaires franco-italien qui s'est tenu au Canet en est la parfaite illustration. Ce sommet vient d'abord rehausser notre coopération en matière de défense. Nous venons de l'évoquer, nos ministres se sont réunis sur nos priorités partagées. Le soutien continue à l'Ukraine, la participation conjointe à des opérations de paix et de politique de sécurité et de défense commune, les programmes conjoints.
0: Bueno, pues Emmanuel Macron diciendo efectivamente que tanto Francia como Italia comparten intereses comunes de cara, sobre todo a esa cumbre de la OTAN que se va a celebrar en Turquía, en Ankara. Y les prometíamos, les habíamos dicho que íbamos a hacer un pequeño repaso muy rápido a cómo van las encuestas en Estados Unidos. Así que vamos a echar un vistazo porque bien, si nos centramos en las carreras de 2026, no ha cambiado nada en las últimas 24 horas. Los demócratas siguen manteniendo la ventaja del 81% frente al 20% republicano en la Cámara de los Representantes, y en el Senado es al revés. Los republicanos mantienen la ventaja con un 57% frente al 43% de demócratas. Donde sí ha cambiado ha sido en la carrera de 2028. Les decíamos que Donald Trump se estaba llevando palos y que J.D. Vance, en cambio, se estaba llevando elogios. Pues se está viendo también en las encuestas, porque J.D. Vance, el vicepresidente de los Estados Unidos, está totalmente separado del resto de contendientes a la Casa Blanca en este momento. J.D. Vance cuenta con el 20,5% de probabilidades de llegar a la Casa Blanca, subido casi medio punto, 0,4 en las últimas 24 horas, mientras que sus dos perseguidores han bajado. Marco Rubio, con un 13,6, ha bajado un 0,2%, al igual que el hombre que va segundo, Gavin Newsom, que también ha bajado un 0,2% hasta el 15%. Decíamos que Vance gana. Bueno, pues John Ossoff, que está siendo la gran sorpresa de estas encuestas, se mantiene con un 6%. Por detrás tiene Alexandria Ocasio-Cortez con un 5% y Kamala Harris con